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Il est 3h. 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
1: Bonjour à tous. Bélier, le besoin de souffler se fait sentir. Vous avez du mal à répondre aux sollicitations. Accordez-vous une pause sans culpabiliser.
2: Taureau, votre esprit critique est affûté, peut-être un peu trop.
1: Attention à ne pas froisser votre entourage. Mettez un peu d'eau dans votre vin.
3: Gémeaux, vous reprenez vos finances en main avec efficacité. C'est le bon moment pour structurer, organiser et sécuriser votre gestion.
4: Cancer, évitez de tirer des conclusions trop rapides. Un malentendu est vite arrivé.
5: Prenez le temps de comprendre avant de réagir.
6: Lion, ne vous fiez pas à la première impression. Analysez bien les informations avant de vous faire une idée.
7: Vierge, une opportunité de collaboration se profile.
8: Prenez du recul avant de vous engager. Il y a plus à découvrir qu'il n'y paraît.
9: Balance, une bonne nouvelle booste votre morale et pourrait bien apporter un tournant positif à votre quotidien.
10: Scorpion, une prise de conscience importante vous invite à modifier votre attitude face à vos engagements ou responsabilités.
11: Sagittaire, un objectif professionnel devient concret.
12: Votre réflexion vous guide vers une décision juste et constructive.
13: Capricorne, si vous êtes célibataire, une rencontre marquante est possible.
14: Une belle énergie se dégage autour de vous.
15: Verseau, vous avez les clés pour résoudre une situation un peu délicate, difficile.
16: Faites-vous confiance, vous êtes tout près de la solution.
17: Poisson, vous prenez de la hauteur, les épreuves récentes prennent sens et vous en ressortez plus fort, plus aligné aussi.
18: Je vous souhaite une très belle journée. À bientôt.
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0: 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Il est 7h.
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2: Bonjour à tous. C'est un procès très attendu qui s'ouvre ce lundi à Mons, celui de Paolo Falzon, ce conducteur qui a causé la mort de 7 personnes en fonçant avec sa voiture dans un groupe de personnes à l'aube du carnaval de Strépy-Bracny en mars 2022. Des dizaines d'autres personnes avaient également été blessées. Près de 200 personnes se sont constituées partie civile pour ce procès hors norme qui doit durer 6 à 8 semaines. Paolo Falzon est poursuivi pour le meurtre de 7 personnes et pour 81 tentatives de meurtre. Il risque jusqu'à 30 ans de réclusion. De nouvelles mesures entrent en vigueur ce lundi pour le travail étudiant. L'accès au travail étudiant sera désormais possible à partir de l'âge de 15 ans. Un arrêté royal en ce sens sera publié ce lundi au Moniteur belge. Cette mesure était incluse dans l'accord de gouvernement. Juridiquement, le texte prévoit la suppression de la condition de ne plus être soumis à l'obligation scolaire à temps plein, soit jusqu'à la troisième secondaire, pour pouvoir prétendre à un travail étudiant. Tous les jeunes à partir de 15 ans pourront donc exercer un travail étudiant. Le ministre président flamand Matthias Diependal a réclamé des renforts de la police fédérale à l'aéroport de Zaventem. Une demande quelques jours après une agression au couteau survenue mardi dernier. Un sans-abri avait été grièvement blessé. Selon le ministre président flamand, la pression sur la sécurité et l'ordre public est bien réelle aujourd'hui, notamment en raison des nuisances et du sans-abrisme aux abords de l'aéroport. Un renforcement urgent des effectifs est donc nécessaire pour que la police puisse reprendre pleinement ses fonctions et que les voyageurs puissent compter sur une arrivée sûre et efficace. À l'étranger, un haut responsable iranien met en garde contre toute interférence américaine dans le détroit d'Ormuz. Elle sera considérée comme une violation du cessez-le-feu en vigueur. Donald Trump venait d'annoncer une opération pour escorter des navires bloqués dans ce passage stratégique pour les exportations d'hydrocarbures depuis les pays du Golfe vers le reste du monde. Depuis le début des hostilités, l'Iran bloque le détroit par lequel transite d'ordinaire un cinquième de la consommation mondiale de pétrole. Washington a répliqué début avril en bloquant à son tour les ports iraniens. Une épidémie de syndrome respiratoire aigu sur un navire de croisière dans l'Atlantique. L'Organisation mondiale de la santé fait état de 3 morts liés à un possible foyer d'infection à hantavirus, une maladie qui peut provoquer un syndrome respiratoire aigu. Des investigations approfondies sont en cours, notamment des analyses de laboratoires complémentaires et des enquêtes épidémiologiques. Une prise en charge médicale et un soutien sont assurés aux passagers et à l'équipage. Le séquençage du virus est également en cours. Un mot de sport et du football pour terminer. Changement de leader en tête du championnat de Pro League. Le club de Bruges s'est imposé en clôture de la 5e journée des playoffs 1. Les Blainsoirs se sont imposés 1-3 des pincements au Sporting d'Anderlecht et en profitent pour s'isoler en tête avec un point d'avance sur l'Union Saint-Gilloise battue samedi 2-1 à Saint-Tron. Du côté de la météo, un temps variable et relativement instable pour nous accompagner ce lundi. Au programme, pas mal de nuages, des averses et l'une ou l'autre éclaircie, surtout au nord du pays. Les maximas seront compris entre 14 et 20 degrés. C'est la fin de ce flash. Merci de nous suivre. Très belle matinée.
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1: Bonjour à tous. Bélier, le besoin de souffler se fait sentir. Vous avez du mal à répondre aux sollicitations. Accordez-vous une pause sans culpabiliser.
2: Taureau, votre esprit critique est affûté, peut-être un peu trop. Attention à ne pas froisser votre entourage. Mettez un peu d'eau dans votre vin.
3: Gémeaux, vous reprenez vos finances en main avec efficacité. C'est le bon moment pour structurer, organiser et sécuriser votre gestion.
4: Cancer, évitez de tirer des conclusions trop rapides. Un malentendu est vite arrivé.
5: Prenez le temps de comprendre avant de réagir.
6: Lion, ne vous fiez pas à la première impression. Analysez bien les informations avant de vous faire une idée.
7: Vierge, une opportunité de collaboration se profile.
8: Prenez du recul avant de vous engager. Il y a plus à découvrir qu'il n'y paraît.
9: Balance, une bonne nouvelle booste votre morale et pourrait bien apporter un tournant positif à votre quotidien.
10: Scorpion, une prise de conscience importante vous invite à modifier votre attitude face à vos engagements ou responsabilités.
11: Sagittaire, un objectif professionnel devient concret.
12: Votre réflexion vous guide vers une décision juste et constructive.
13: Capricorne, si vous êtes célibataire, une rencontre marquante est possible.
14: Une belle énergie se dégage autour de vous.
15: Verseau, vous avez les clés pour résoudre une situation un peu délicate, difficile.
16: Faites-vous confiance, vous êtes tout près de la solution.
17: Poisson, vous prenez de la hauteur, les épreuves récentes prennent sens et vous en ressortez plus fort, plus aligné aussi.
18: Je vous souhaite une très belle journée. À bientôt.
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0: 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Il est 8h. 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
1: Bonjour à tous. Un rodéo réunissant près de 200 voitures a eu lieu durant la nuit de samedi à dimanche sur une aire d'autoroute de l'E42 en hauteur de Fernelmont en province de Namur. Les participants sont venus de toute la Belgique, mais également de France ou encore des Pays-Bas. Ils se sont réunis vers minuit après s'être donné rendez-vous via les réseaux sociaux. La police est arrivée rapidement sur place, mais a décidé de procéder à une surveillance plutôt que d'intervenir étant donné l'ampleur du rassemblement. Des procès-verbaux ont déjà été dressés pour des infractions graves comme le stationnement sur la voie d'accès à l'air. D'autres vont également être envoyés aux principaux protagonistes dont la police a relevé les plaques d'immatriculation. Et puis une cinquantaine d'infractions ont été constatées par la police locale dans une trentaine de commerces de Blankenberg en province de Flandre occidentale. Une grande action de contrôle avait lieu samedi en collaboration avec divers services d'inspection fédéraux. Parmi les commerces contrôlés se trouvaient notamment des magasins de nuit et des établissements RECA. 20 infractions en matière de fraude sociale ont été constatées ainsi que 15 autres pour des questions de fraude fiscale. L'opération de hissage du bateau Sola Gracia qui a coulé dans le port d'Anvers en avril est terminée. Le navire avait heurté une bitte d'amarrage dans la nuit du 17 au 18 avril. Sa coque a été fortement endommagée, laissant s'échapper du carburant. L'opération de hissage a ainsi débuté hier peu après-midi et s'est poursuivie jusque dans la soirée. Elle a mobilisé plusieurs grues et remorqueurs ainsi que des plongeurs spécialisés. À l'étranger, le Royaume-Uni veut ouvrir des négociations afin de se joindre aux près de 90 milliards d'euros accordés par l'Union européenne à l'Ukraine. Le gouvernement britannique entend ainsi renforcer son soutien à Kiev tout en resserrant ses liens avec l'Union européenne en matière de défense. Le Premier ministre britannique Keir Starmer annoncera officiellement cette intention lors du sommet de la communauté politique européenne dans la capitale arménienne, Erevan. Une épidémie de syndrome respiratoire aigu sur un navire de croisière dans l'Atlantique. L'Organisation mondiale de la santé a fait état de 3 morts liés à un possible foyer d'infection hantavirus, une maladie qui peut provoquer un syndrome respiratoire aigu. Des investigations approfondies sont en cours, notamment des analyses de laboratoires complémentaires et des enquêtes épidémiologiques. Une prise en charge médicale et un soutien sont assurés aux passagers et à l'équipage. Le séquençage du virus est également en cours. Un mot de sport et du football pour terminer. Changement de leader en tête du championnat de Pro League. Le club de Bruges s'est imposé hier en clôture de la 5e journée des playoffs 1. Les Blue and Zwart se sont imposés 1-3 en déplacement sportif d'Anderlecht et en profitent pour s'isoler en tête avec un point d'avance sur l'Union Saint-Gilloise, battu samedi 2-1 à Saint-Tron. Du côté de la météo, un temps variable et relativement instable pour nous accompagner ce lundi. Au programme, pas mal de nuages, des averses et l'une ou l'autre éclaircie, surtout au nord du pays. Les maxima seront compris entre 14 et 20 degrés. C'est la fin de ce flash. Merci de nous suivre. Très belle matinée.
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1: Bonjour à tous. Bélier, le besoin de souffler se fait sentir. Vous avez du mal à répondre aux sollicitations. Accordez-vous une pause sans culpabiliser.
2: Taureau, votre esprit critique est affûté, peut-être un peu trop.
3: Attention à ne pas froisser votre entourage.
4: Mettez un peu d'eau dans votre vin.
5: Gémeaux, vous reprenez vos finances en main avec efficacité. C'est le bon moment pour structurer, organiser et sécuriser votre gestion.
6: Cancer, évitez de tirer des conclusions trop rapides.
7: Un malentendu est vite arrivé.
8: Prenez le temps de comprendre avant de réagir.
9: Lion, ne vous fiez pas à la première impression.
10: Analysez bien les informations avant de vous faire une idée.
11: Vierge, une opportunité de collaboration se profile.
12: Prenez du recul avant de vous engager.
13: Il y a plus à découvrir qu'il n'y paraît.
14: Balance, une bonne nouvelle booste votre morale et pourrait bien apporter un tournant positif à votre quotidien.
15: Scorpion, une prise de conscience importante vous invite à modifier votre attitude face à vos engagements ou responsabilités.
16: Sagittaire, un objectif professionnel devient concret.
17: Votre réflexion vous guide vers une décision juste et constructive.
18: Capricorne, si vous êtes célibataire, une rencontre marquante est possible.
19: Une belle énergie se dégage autour de vous.
20: Verseau, vous avez les clés pour résoudre une situation un peu délicate, difficile.
21: Faites-vous confiance, vous êtes tout près de la solution.
22: Poisson, vous prenez de la hauteur, les épreuves récentes prennent sens et vous en ressortez plus fort, plus aligné aussi.
23: Je vous souhaite une très belle journée. À bientôt.
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1: Bienvenue au cœur de votre petit écran avec aujourd'hui un jeu mythique de France 2 qui était présenté par Marie-Ange Nardi. Je veux bien sûr parler de qui est qui.

0: Kiki est un concept gallois qui a été diffusé entre 1990 et 2001. Et sachez qu'en France, il a connu un véritable carton et il a été surtout adapté par Jean-Jacques Pasquier, qui est l'adapteur du jeu Pyramide.
1: Salut à tous, merci d'être avec nous, de nous rejoindre. On est en piste pour un nouveau Kiki, on est très heureux de vous accueillir.
0: Durant le jeu, trois candidats vont s'affronter en essayant de deviner le métier, la passion de six personnes. La liste des métiers et passions sont visibles pour tous, mais ni les candidats ni le public ne savent à quelle personne chaque profession est attribuée.
1: Nous avons un pratiquant de kayak parmi nous. Nous avons un danseur de charleston, un champion de boxe chinoise, un dresseur de chèvres.
0: Le jeu Kiki se déroule en trois manches et lors de la toute première, eh bien, ce sont les candidats qui sont venus jouer qui vont devoir miser sur les personnes en attribuant une question afin de deviner quelle est leur passion ou encore leur métier.
2: Je vais choisir Yoni.
3: Oui.
2: Et je vais miser 80 points.
1: Ouf.
4: Oula, gros pari, on l'encourage.
2: Ouh.
4: Oh là là.
2: Champion de boxe chinoise.
1: D'accord. Yoni, en boxe chinoise, qu'est-ce qu'un carpé ?
5: Deux coups de pied en avant, quoi. Les deux jambes en avant. Coup de pied.
0: Lors de la deuxième manche, place au défi où les six personnes vont devoir exécuter un défi en live en espérant que le défi correspond parfaitement à leur métier ou encore à leur passion.
1: Stéphanie, un petit charleston, je sens que ça vous tente, on y va.
0: Et pour la troisième manche de Qui est qui, le finaliste doit attribuer le bon métier et la bonne passion aux six personnes présentes en plateau suite aux indices qu'ils ont pu recevoir lors de la première et la deuxième manche, et ce, en une minute chrono.
4: C'est parti, on y va, Martin, avec le dresseur de chèvre et la petite chèvre en peluche que Martin remet entre les mains de notre ami Jack.
0: Le jeu a connu un véritable succès. Il a atteint plus de 4 millions de téléspectateurs, mais s'est définitivement arrêté en 2002 suite à des audiences trop faibles. Quoi qu'il en soit, Qui est qui restera un jeu mythique de France télévision.
1: On vous embrasse. Bonne soirée sur France 2. Salut à tous.
0: Et c'est ainsi que se clôture votre Instant Média. Merci de nous avoir suivis et on se retrouve dès la semaine prochaine. Ciao.

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Le tout dernier, Céline Dion, c'était Dansons. Bienvenue à vous tous et toutes sur Fréquence Iguezé. J'espère que vous allez bien. Vous avez passé un très bon long week-end. Allez, c'est reparti pour une semaine normale. Et nous, on est là avec le meilleur de la musique et quelques petites infos locales. Voici tout de suite Smile et Just Ben avec Hot Summer Night. Également Whitney Houston avec Queen of the Night ou encore Sean Paul et Toph Lou avec Calling on Me.

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Félix Jeannet, qu'est-ce qu'il y a avec Boy You Turn Me. Dans quelques minutes, l'horoscope avec Serge Lucas, également Jonas Blue and My Life avec Age of Desire. On aura également Héloïse et Florent Pagny avec Plus le même soleil ou encore Gitan de Garou. Mais avant tout cela, retour en 1982 avec Toto et I Want to Hold You Back.

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1: Bonjour à tous. Bélier, le besoin de souffler se fait sentir. Vous avez du mal à répondre aux sollicitations. Accordez-vous une pause sans culpabiliser. Taureau, votre esprit critique est affûté, peut-être un peu trop. Attention à ne pas froisser votre entourage. Mettez un peu d'eau dans votre vin. Gémeaux, vous reprenez vos finances en main avec efficacité. C'est le bon moment pour structurer, organiser et sécuriser votre gestion. Cancer, évitez de tirer des conclusions trop rapides. Un malentendu est vite arrivé. Prenez le temps de comprendre avant de réagir. Lion, ne vous fiez pas à la première impression. Analysez bien les informations avant de vous faire une idée. Vierge, une opportunité de collaboration se profile. Prenez du recul avant de vous engager. Il y a plus à découvrir qu'il n'y paraît. Balance, une bonne nouvelle booste votre morale et pourrait bien apporter un tournant positif à votre quotidien. Scorpion, une prise de conscience importante vous invite à modifier votre attitude face à vos engagements ou responsabilités. Sagittaire, un objectif professionnel devient concret. Votre réflexion vous guide vers une décision juste et constructive. Capricorne, si vous êtes célibataire, une rencontre marquante est possible. Une belle énergie se dégage autour de vous. Verseau, vous avez les clés pour résoudre une situation un peu délicate, difficile. Faites-vous confiance, vous êtes tout près de la solution. Poisson, vous prenez de la hauteur, les épreuves récentes prennent sens et vous en ressortez plus fort, plus aligné aussi. Je vous souhaite une très belle journée. À bientôt.
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0: Madame, Monsieur, c'était le titre Merci. Et ce samedi, il y aura une soirée au bord Bayern Party organisée par les pompiers ligueusés. Ce sera à partir de 18h. Bière, musique et ambiance folklore. Donc, si cela vous intéresse, rendez-vous ce samedi donc au poste de secours Dégueusé. Pour continuer notre programmation musicale, voici le dernier Joseph Kamel avec Crash ou encore Soul et Charlie Winston avec Dusty Man.
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Pink à l'instant avec Sowat. À noter aussi dans votre agenda que le CCCA Dégueuzé vous propose une après-midi dansante gratuite, bar et petite restauration. Et puis ce sera de la mix des années 60 et 70. Ce sera ce dimanche de 14 à 17h à la salle de Bonnef, à rue du Presbytère numéro 13. Renseignements et inscriptions auprès de Madame Léla Albert au 081 51 04 40. 081 51 04 40 ou via l'adresse mail ccca@egueuzé.be. On écoute Beauf avec Sweet Hotline et puis également Zazie pour arriver jusqu'au top de 10h avec Larsen.

Elena Cabuche pour entamer cette deuxième heure de cette matinée en ce qui me concerne. Allez, on retrouve la version Tiesto Remix de Barbie Girl, le titre qui avait été chanté au départ par Aqua. On aura également Sholama avec Still Believe ou encore Party Next Door et Rihanna avec Believe It.

0: Spotlight, c'était Taylor Swift. Dans quelques instants, ce sera Suzanne Vega avec Tom's Diner. On aura également Offenbach avec My Way ou encore la chanson d'amour en compagnie de Mentissa.
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Alors, du côté de Perwé, le 12 mai prochain, de 9h30 à 13h30, il y aura le salon BWS Emploi Formation. On vous expliquera tout sur le recrutement, l'orientation et formation, ateliers et séances d'info. Donc, l'entrée est libre. Rendez-vous au Perwex le 12 mai prochain, de 9h30 à 13h30. On écoute Boulevard Désert et Vianney avec Allez Reste, également Orlan avec Amour Pluriel, ou encore Twilight Zone en compagnie des Too Unlimited. 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

Lady Gaga dans la radio. Et puis, à noter aussi qu'il y aura la journée de l'enfant le samedi 16 mai de 10h à 18h avec entre autres château gonflable, jeux en bois et jeux géants qui seront bien sûr gratuits pour tous les enfants. Il y aura bar et restauration et également une brocante. Cela se déroulera à Jauge dans la ruelle du Cuvée. Plus de renseignements via le 0498 97 16 93, 0498 97 16 93. La suite de notre programme, c'est Miley Cyrus avec Younger You. On retrouvera également Mylène Farmer avec California. Et puis un petit peu de douceur pour refermer cette deuxième heure d'émission en compagnie de cet excellent titre signé à Richard Marx avec

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Jetlag, c'était le dernier Luisa. On enchaîne avec Bormin, avec Break Your Heart également, Maria Carey, de nouveau de la douceur avec Fang, Got I Got You, et puis Rain On Me en compagnie d'Ariana Grande, accompagnée de Lady Gaga.

0: c'était Harry Styles à noter dans notre agenda, la brocante de Fourville le 17 mai prochain avec snack bar, animation et musique organisée par la jeunesse fourvilloise. Donc cette brocante de Fourville le 17 mai prochain. Dans quelques instants, souvenir avec Baccara avec Yesor, I Can Boogie. On aura également Fake Empire avec Boyfriend Are Always Missing et on retrouvera également Louis avec Dernière Soirée.
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J'ai l'impression que notre programmateur était fort romantique aujourd'hui. Encore de la douceur à l'instant avec Que tu reviennes de Patrick Fiori. Et puis on reste dans l'amour en Moi aimer toi avec Vianney. On reviendra à l'actu musicale et également avec Angèle et Justice avec What You Want. Et puis on ne quittera pas la Belgique avec Loïc Dottet et Million Eyes.

Numéro 1, l'Ultra Top en 2009, Pitbull avec I Know You Want Me. À dernière ligne droite de cette émission avec le tout dernier Alex Jeremy, c'est du belge avec Ming et The Rhythm of Life.

Matin FM, c'est déjà fini pour la première de cette semaine. Vous restez bien avec nous à midi, les infos. Par exemple, tout à l'heure, à 14h, il y aura Philippe Collin. Je vous retrouverai à 17h pour les années tubes avec vos succès des années 60 jusqu'à 2019. À 19h, le meilleur des slows avec Love System. Dès 20h, le mix années 80 de DJ Tosh. Et dès 21h, Solid Gold avec Frédéric Koster, dont je retrouve tout à l'heure à 17h. Et pour les autres qui ne seraient pas là, rendez-vous demain matin dès 9h pour une nouvelle édition de Matin FM. On se quitte avec Everything Counts de Dépêche Mode ou encore Julien Lib avec Autrement. Et d'ores et déjà, je souhaite déjà un bon appétit.

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2: Bonjour à tous. Une mauvaise nouvelle pour débuter ce flash. Faites le plein ce lundi si vous le pouvez. Les prix de l'essence repartiront à la hausse dès demain mardi. Dans le détail, le prix de l'essence 95 RON augmentera d'un peu plus de 7 centimes le litre pour se fixer à 1,99€ maximum. Pour la 98 RON, comptez 2,04€ le litre, en hausse de près de 7 centimes ici. Ces prix résultent des fluctuations des cotations des produits pétroliers et des biocomposants inhérents à leur composition sur les marchés internationaux. Il n'y a plus aucun blocage chez Bpost pour la première fois depuis le début du mouvement de grève entamé fin mars. Tous les centres de distribution fonctionnent normalement, y compris à Bruxelles. Quelques facteurs sont toujours en grève à Bruxelles et en Wallonie. En Flandre, aucun gréviste n'a été signalé. Bpost souhaite désormais se concentrer en priorité sur le rattrapage du retard accumulé en raison de la grève. La priorité est donnée aux colis, aux faire-part de décès, aux plaques d'immatriculation et aux envois recommandés. L'opération de hissage du bateau Sola Gratia qui a coulé dans le port d'Anvers en avril est terminée. Le navire avait heurté une bitte d'amarrage dans le nid du 17 au 18 avril. Sa coque a été fortement endommagée, laissant s'échapper du carburant. L'opération de hissage a ainsi débuté hier après-midi et s'est poursuivie jusque dans la soirée. Elle a mobilisé plusieurs grues et remorqueurs ainsi que des plongeurs spécialisés. En raison du courant important dans l'Esco, la fenêtre d'action était restreinte. À l'étranger, Rudy Giuliani, l'ancien maire de New York et ancien avocat de l'actuel président des États-Unis Donald Trump, a été hospitalisé dans un état critique. On ne connaît pas les causes de son hospitalisation, mais d'après le journal américain The New York Times, celui qui fut également procureur fédéral est soigné dans un établissement de Floride. Le républicain avait été l'architecte de l'offensive de Donald Trump il y a plus de 5 ans pour tenter d'invalider la victoire électorale du président Joe Biden. Le Royaume-Uni veut ouvrir des négociations afin de se joindre aux près de 90 milliards d'euros accordés par l'Union européenne à l'Ukraine. Le gouvernement britannique entend ainsi renforcer son soutien à Kiev tout en resserrant ses liens avec l'Union européenne en matière de défense. Le Premier ministre britannique, Keir Starmer, annoncera officiellement cette intention lors du sommet de la communauté politique européenne dans la capitale arménienne Erevan. Les États membres de l'Union européenne ont formellement donné leur feu vert le mois dernier à un prêt de 90 milliards d'euros en faveur de l'Ukraine. En sport, du tennis, pour la première fois depuis presque 10 ans, deux Belges figurent dans le top 40 du classement ATP. Alexander Blok, qui a atteint les demi-finales du tournoi Master 1000 de Madrid ce week-end, fait un bond de 33 places pour occuper le 36e rang du classement des meilleurs joueurs. Il devient ainsi le numéro 1 belge devant Zizou Berks, qui lui est 39e joueur mondial. Du côté de la météo, un temps variable et relativement instable pour nous accompagner ce lundi. Au programme, pas mal de nuages, des averses et l'une ou l'autre éclaircie, surtout sur le nord du pays. Les maximales sont comprises entre 14 et 20 degrés. C'est la fin de ce flash. Merci de nous suivre. Très belle journée.
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Et Sylla, qui très prochainement eh bien, va représenter la Belgique pour le concours de l'Eurovision. Et Sylla, avec Dancing on the Ice. Ravi de vous accueillir en ce lundi, en tout début de semaine. Il y a bien évidemment eh bien, le break de midi qui vous attend, et ce jusqu'à 14h. J'espère que vous avez passé eh bien, un bon début de journée, un excellent week-end. On a pu recharger les batteries. Et puis en ce qui nous concerne, jusqu'à 14h, eh bien, un max de hits à vous offrir. Il y aura notamment en 1980 Blondie dans un instant, Call Me, et puis C'est chaud, ça brûle. Allons-y, un peu de gaieté dans le transistor en ce début.

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Magnifique souvenir interprété par The Crowded House avec Don't Dream, It's Over. Dans un instant, le petit point météo de ce lundi après-midi. Le temps notamment de s'écouter Alice on the Roof avec 15 ans. Il y aura également Lynn dans ton téléphone, Florent Penny pour le soldat. Et puis dans l'immédiat, eh bien, on se rapproche de notre temps. C'était en 2022, je vous fais le calcul, 4 ans déjà, qu'est sorti Strangers, ce morceau interprété par Feder.

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0: Excellent après-midi à notre écoute. C'était un instant Florent Pagny avec Le Soldat. Dans quelques instants, Lost Frequencies est au menu. Mais avant, pour rappel, du côté de la météo, eh bien, sachez que cet après-midi, des précipitations vont gagner du terrain sur le centre du territoire où elles prendront la forme d'averses localement intenses et voire même orageuses. Et puis, du côté des températures, eh bien, les maxima ne vont pas dépasser cet après-midi les 19 à 20 degrés. Voilà le petit point météo. Lost Frequencies, comme promis. Derrière, il y aura également Michael Brown ainsi que Trio. C'est ce que l'on sème. C'est la suite de la programmation musicale à l'écoute du 104.9.
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0: trop simple d'Olivia Rodrigo avec Drop Dead. Allez, c'en est terminé pour votre break de midi. On se retrouve bien évidemment demain mardi aux alentours de midi. Passez d'ores et déjà eh bien, un excellent moment tout au long de cet après-midi à l'écoute de Fréquences Aiguës. Et puis pour se séparer, je vous ai notamment concocté Tiesto en compagnie de Brianna Grace. Il y aura aussi Mohambi avec Bumper Ride. Et puis dans quelques instants, on va retrouver Funkstar Deluxe en compagnie de Bob Marley.
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Rain Dance sur la danse de la pluie. C'était Dave sur Fréquence Exosée. Mesdames, messieurs, bonjour. Après une semaine de congé, me revoici, me revoilà. C'est reparti pour une nouvelle série. Et cette fois-ci, c'est parti jusqu'aux grandes vacances. Allez, tout de suite, Jennifer Lopez. Et dans la foulée, vous aurez le plaisir de retrouver la formation Queen. Je vous souhaite une très très belle après-midi à l'écoute des programmes de votre radio régionale. 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

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C'était Alex Warren, classé dans le rang des nouveautés de la radio. Je vous rappelle l'apéro guinguette qui aura lieu les 8 mai 2026, le 13 mai 2026 et le 10 juillet 2026 de 17 à minuit 30. Événement convivial prévu pour tous. Retour du Spritz, restauration sur place, ambiance musicale. Ça se passe à Orbe le Petit. C'est une organisation de la Maison des Jeunes d'Orpe. Georges, allez tout de suite, c'est Johnny Hallyday qu'on retrouve.

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Max, Don't Have Sex With Your Ex. Nous étions en 1994 avec Erotic. Et puis avant cela, il y avait Huggle sur votre radio préférée, fréquence exercée 104.9. Je vous rappelle que nous sommes là 24h, 124 et 7 jours sur 7 pour le meilleur de la musique. N'hésitez pas à parler de nous autour de vous. Allez, tout de suite, la musique continue avec Sloan. Voici Jerry.

0: Dreams dans la radio, c'était Nervous, un titre sorti en 2016. Et puis avant cela, il y avait Calmi Yembe avec Rien à fêter. Bien sûr, il y a quelque chose à fêter. Les apéros du bon moment, ça sera le 29 mai dès 18h avec ouverture de la terrasse, ambiance assurée, cocktail, bulle et bière spéciale à Burger Maison. Pâte gourmande, château gonflable pour les enfants, musique bonne humeur et de belles rencontres. Une festivité à ne pas manquer.
1: On aurait pu se dire

0: Merci d'être là, passez une très très belle après-midi, même si on peut dire qu'aujourd'hui la météo n'est pas vraiment au rendez-vous. Il y a de la musique et il y a du soleil dans la radio, c'est déjà plutôt pas mal. Hein. Dans la radio à l'instant, c'était Cher que nous écoutions avec All or Nothing, un titre sorti en 1998. Et puis avant cela, Nucci avec Lady Gaga, c'était One Way. 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

Et je vous rappelle que vous pouvez toujours nous écouter un petit peu partout dans le monde, hein, via le www.fr-guezet.be, alors via l'application mobile à télécharger sur les sites ZDQUA. Allez, voici David Hallyday avec Comme avant, et puis nous aurons le plaisir de retrouver un Tim Impala qui nous permettra d'approcher les top horaires de 15h avec Dracula.

C'était Patrick Bruel, titre sorti en 2013 sur la radio. Bayern Party, je vous le rappelle, c'est organisé par les pompiers des Gueusais. Ça se passe le 9 mai 2026 à 18h. Bière, musique et ambiance.

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Pavarotti by Night, à 16 ans, nous sépare déjà de la sortie de ce morceau de Section d'Assaut. Et puis avant cela, c'était Willy William et Como, ça va. Allez, Les Sky avec Let Me Hold You nous arrive tout de suite. Et puis, la musique continuera après, ne vous inquiétez pas. Vous êtes sur Fréquence et là, la musique arène.

Blues, ça vous emploie encore des années 80 au travers de ce titre de Johnny Hits, Jazz, c'était Turn Back the Clock, et puis avant cela Peggy, c'était For a Minute, ça.

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One Republic avec Need Your Love, un titre sorti dans le courant de cette année 2026. Et bien voilà, messieurs, dames, le retour est déjà bien consommé, hein, puisque je m'en vais déjà sur la pointe des pieds. On se retrouvera demain à 14h pour de nouvelles aventures. Et puis pour se séparer du lourd, puisque je vous annonce Peter Kingsbury avec Only the Very Best. C'est énorme, côté douceur. Nous serons en 1992. Et puis DJ Antoine avec Sara Perché Ti Amo. C'était la reprise de Richie et Poveri. Faites plein de métiers, surtout vous les faites bien. Et à demain pour de nouvelles aventures. Ciao.

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1: Bonjour à toutes et à tous. Tout le trafic ferroviaire national ainsi que l'Eurostar à destination et en provenance de la gare de Bruxelles Midi est interrompu depuis 14h20 et tous les quais de la gare ont été évacués. Annonce de la SNCB cet après-midi. Cette mesure fait suite à la découverte d'un sac suspect trouvé dans un train, selon la police fédérale. Un périmètre de sécurité a été établi. Le service d'enlèvement et de destruction d'engins explosifs est sur place. Le numéro 1722 pour les interventions non urgentes a été activé. L'IRM met en garde contre le mauvais temps. Cet après-midi, le risque d'orages localement intenses devrait augmenter progressivement. Comme les orages se déplacent très lentement, il y a un risque de fortes précipitations, selon l'IRM. Pour les dégâts causés par la tempête ou les inondations nécessitant l'intervention des pompiers, il est possible d'introduire une demande via le guichet électronique www.1722.be. Dans l'actu à l'étranger, on apprend que deux Belges se trouvent à bord du bateau de croisière qui est actuellement immobilisé au large des côtes du Cap-Vert. Au total, 149 touristes se trouvent à bord du navire infecté par un possible foyer d'antivirus qui a déjà fait 3 morts. Et puis cette saisie record de cocaïne par la garde civile au large des îles Canaries vendredi. Environ 20 personnes ont été arrêtées sur le navire, apprend-on aujourd'hui. Le principal syndicat des forces de l'ordre estime qu'entre 35 et 40 tonnes de cocaïne ont été saisies car la cale était complètement remplie de ballots de drogue, ce qui en ferait une saisie historique. Le bateau était parti de Freetown, la capitale de la Sierra Leone, à destination de Benghazi en Libye. La drogue devait vraisemblablement être transbordée. La Commission européenne a publié aujourd'hui un rapport attendu sur le règlement de l'Union européenne sur la déforestation. Une étape saluée par les organisations environnementales comme un pas en avant dans la mise en pratique de cette législation déjà deux fois retardée. Ce règlement sur la déforestation vise à garantir que des produits mis sur le marché de l'Union européenne ne contribuent pas à la déforestation et à la dégradation des forêts, tant au sein de l'Union qu'à l'échelle mondiale. Le principal moteur de la déforestation est l'expansion des terres agricoles liées à la production de 7 produits de base couverts par le règlement, le bétail, le bois, le cacao, le soja, l'huile de palme, le café, le caoutchouc et certains de leurs produits dérivés. En sport, en tennis, Elise Mertens, 22e mondiale, entrera en lice cette semaine au deuxième tour du tournoi de Rome contre la Hongroise Udvardi ou une joueuse issue des qualifications. Le tirage au sort de ce tournoi sur terre battue a été effectué aujourd'hui. Chez les messieurs, Alexander Bloks, désormais 36e au classement ATP, étreindra son statut de numéro 1 belge contre l'italien Federico Cinna au premier tour à Rome. Zizou Bergs, 39e mondial, rencontrera de son côté au premier tour le français Terence Atman. La météo, les nuages et la pluie traversent le pays d'ouest en est cet après-midi. Les averses peuvent être localement intenses et orageuses. Ailleurs, possibilité de quelques éclaircies. Les maxima aussi entre 15 degrés en Haute-Ardenne et 20 degrés en Flandre. Et c'est la fin de ces infos. Merci à toutes et à tous de nous écouter. Excellent après-midi.
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Mood avec Jamais, bienvenue dans les années tubes, vos souvenirs bien sûr, les années 2010, 2000, 2000, 90, 80, 70, c'est ce qu'on vous programme d'ici bien sûr 19h avant de retrouver le meilleur des slow avec Love System. Voici tout de suite Alex Jeremy's Never Gonna Be The Same.

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Ryan avec Diamond, ça allait vous refermer les années 2010-2020. Selena Gomez avec Smoke Love. Puis on descendra d'une décennie. On retrouvera Britney Spears avec Lucky ou encore David Guetta et The World is Small.

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1: Bienvenue au cœur de votre petit écran avec aujourd'hui un jeu mythique de France 2 qui était présenté par Marie-Ange Nardi. Je veux bien sûr parler de qui est qui.

0: qui est un concept gallois qui a été diffusé entre 1990 et 2001. Et sachez qu'en France, il a connu un véritable carton et il a été surtout adapté par Jean-Jacques Pasquier, qui est l'adapteur du jeu Pyramide.
1: Salut à tous, merci d'être avec nous, de nous rejoindre. On est en piste pour un nouveau Kiki, on est très heureux de vous accueillir.
0: Durant le jeu, trois candidats vont s'affronter en essayant de deviner le métier, la passion de six personnes. La liste des métiers et passions sont visibles pour tous, mais ni les candidats ni le public ne savent à quelle personne chaque profession est attribuée.
1: Nous avons un pratiquant de kayak parmi nous. Nous avons un danseur de charleston, un champion de boxe chinoise, un dresseur de chèvres.
0: Le jeu Kiki se déroule en trois manches et lors de la toute première, eh bien, ce sont les candidats qui sont venus jouer qui vont devoir miser sur les personnes en attribuant une question afin de deviner quelle est leur passion ou encore leur métier.
2: Je vais choisir Yoni.
1: Oui.
2: Et je vais miser 80 points.
1: Ouf. Pour...
3: Oula, gros pari, on l'encourage.
2: Pour...
3: Oh là là.
2: Champion de boxe chinoise.
1: D'accord. Yoni, en boxe chinoise, qu'est-ce qu'un carpé ?
4: Deux coups de pied en avant, quoi. Les deux jambes en avant.
0: Lors de la deuxième manche, place au défi où les six personnes vont devoir exécuter un défi en live en espérant que le défi correspond parfaitement à leur métier ou encore à leur passion.
1: Stéphanie, un petit charleston, je sens que ça vous tente, on y va.
0: Et pour la troisième manche de Qui est qui, le finaliste doit attribuer le bon métier et la bonne passion aux six personnes présentes en plateau suite aux indices qu'ils ont pu recevoir lors de la première et la deuxième manche, et ce, en une minute chrono.
3: C'est parti, on y va, Martin, avec le dresseur de chèvre et la pété de chèvre en peluche que Martin remet entre les mains de notre ami Jack.
0: Le jeu a connu un véritable succès. Il a atteint plus de 4 millions de téléspectateurs, mais s'est définitivement arrêté en 2002 suite à des audiences trop faibles. Quoi qu'il en soit, Qui est qui restera un jeu mythique de France télévisible.
1: On vous embrasse. Bonne soirée sur France 2. Salut à tous.
0: Et c'est ainsi que se clôture votre Instant Média. Merci de nous avoir suivis et on se retrouve dès la semaine prochaine. Ciao.
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On est cool sur fréquence avec Gwen Stéphanie à l'instant. Le meilleur des années 2000-2010 jusqu'à 18h. Jusqu'aux infos, on trouvera des hits des 90s et puis des années 80 aux alentours de 18h30. Et puis pour le prochain quart d'heure, Madonna American Life, Jean Dujardin, le cast de Bryce, les Marie et Justine avec Time to Grow, ou encore Tété avec À la faveur de l'automne.

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1: Bonsoir à toutes et à tous. Avant tout, des perturbations et des retards se feront encore sentir pendant un certain temps, explique la SNCB. Le trafic ferroviaire vert et au départ de la gare de Bruxelles-Midi a pu reprendre cet après-midi après avoir été interrompu pendant une heure et demie, et ce, en raison de la présence d'un sac jugé suspect dans un train. Après vérification et évacuation des quais, il s'est avéré que le sac était inoffensif. Il faudra attendre encore un petit peu avant un retour à la normale. Il n'y a plus aucun blocage chez Bipost pour la première fois depuis le début du mouvement de grève entamé fin mars. Tous les centres de distribution fonctionnaient normalement ce matin, y compris à Bruxelles. Bipost souhaite désormais se concentrer en priorité sur le rattrapage du retard accumulé pendant la grève. Selon le porte-parole, cela devrait prendre au moins une dizaine de jours. Le procès de Paolo et d'Antonino Falzone s'est ouvert ce matin devant la cour d'assises du Hainaut. Le 20 mars 2022, vers 5h du matin, au volant de sa BMW propulsée à plus de 170 km/h, Paolo Falzone a fauché un cortège folklorique qui procédait au ramassage des gilles du carnaval. Il est accusé de 7 meurtres et de 81 tentatives de meurtre. Son passager, Antonino Falzone, est accusé de non-assistance à personne en danger. Dans la guerre au Moyen-Orient, une explosion suivie d'un incendie a frappé aujourd'hui un navire sud-coréen dans le détroit d'Ormuz, annonce de la Corée du Sud qui ne signale aucune victime à bord. Depuis l'offensive israélo-américaine du 28 février, l'Iran bloque le détroit d'Ormuz par lequel transite d'ordinaire un cinquième de la production mondiale de pétrole et de gaz naturel liquéfié. En France, entre 17 000 et 40 000 personnes ont participé depuis vendredi à une rêve partie géante organisée sur un terrain militaire près de Bourges. Bien que la musique résonne encore ce lundi, les milliers de participants toujours présents au Technival quittent progressivement les lieux en étant systématiquement fouillés par les gendarmes. Près de 20 000 contrôles ont été opérés depuis ce matin. Les gendarmes ont procédé à 9 interpellations et 5 gardes à vue. En football, la revalidation du Diable Rouge Romelu Lukaku est terminée. Selon Tlatst News, le meilleur buteur de l'histoire des Diables est rentré aujourd'hui en Italie pour reprendre l'entraînement avec Naples. Lukaku était venu à Tubize en mars pour le rassemblement des joueurs belges. Il avait finalement fait l'impasse sur le stage des Diables aux États-Unis afin de travailler sa condition physique en Belgique alors que Naples l'attendait. Cela avait mené à des tensions avec le club. Enfin, 9 restaurants belges entrent dans le club des étoilés dans la dernière édition du guide Michelin 2026 présenté aujourd'hui. Parmi les nouveaux lauréats, on retrouve la table L'Âne où s'est installé le chef Alain Bianchin. Il y a quelques mois, il avait été forcé de quitter Overace après les longs mois de travaux du Carrefour Léonard qui avait érodé sa clientèle. Le reste des adresses nouvellement étoilées se trouve en Flandre. La météo, des averses qui pourront encore être intenses, concerneront principalement le centre et l'est du territoire ce soir et en début de nuit. Ensuite, ces averses s'estomperont graduellement et les éclaircies s'élargiront. Les minima seront compris entre 8 et 12 degrés. Fin de ces infos. Merci à toutes et à tous de nous écouter.
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On est dans les années 90 avec Harley You aussi, si les Urban Cookie Collectives. C'était DK, The Secrets. Les années 90 pendant une petite demi-heure avec REM, tout de suite Losing My Religion. Et également dans les années tubes, Roxette avec ce superbe morceau I Do You Do. Et puis on aura également Mylène Farmer avec Optimistique Moi. Merci d'être là. Bonne fin de journée à vous tous et toutes. Les années tubes, Christophe vous accompagner jusqu'à 19h. Et puis pour Love System, juste derrière.

0: avec Tomber pour elle. Dans quelques instants, Mylène Farmer, Optimistiquement, ou encore MC Solar avec Caroline.
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On se souvient de ces morceaux rondelles, Zon Corona, que vous avez fait, Fly Me Out, il y avait aussi Wanna Be a Star, il y avait aussi The Rhythm of the Night également. Allez, place tout de suite aux années 80, 18h32, ultra moderne solitude, retour à la chanson française avec Alain Souchon, on aura Michael Jackson avec Rock Review ou encore l'excellent titre rouge signé Michel Sardou.

t'aime comme un fou, Robert Charlebois. Alors voilà, si vous aimez, restez avec nous. Dans 12 minutes, ce sera le meilleur des slows avec Love System, comme chaque semaine. Love System, 19h-20h. Et d'ici là, trois titres encore pour refermer cette séquence années 80 des années tubes. Allez, Rita Mitsuko avec C'est comme ça. On aura également le groupe Police avec Didoudou, Didada, ou encore Philippe Lafontaine avec Fananonima. Voilà, un petit peu de belge aussi dans la programmation. Et puis, bien sûr, les années tubes reviendront lundi prochain entre 17 et 19h. Allez, on se retrouve, nous, pour Love System derrière les tops.

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The Joker and the Queen, Taylor Swift et Tiana dans la programmation des Slow, une heure de douceur dans votre radio, avec tout de suite Rakim Boonman et Pink avec Anywhere Away From Here. On retrouvera également Mariah Carey, cette reprise de ce titre de Phil Collins, Against All Odds, et puis l'excellent Harry Styles. Je crois qu'on l'avait découvert avec ce morceau de Sing of the Times. Bonne soirée à tous. Allez, la douceur jusqu'à 20h.

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l'effet de masse. C'était Maël dans la radio Air Supply. À tout de suite dans la douceur des années 80 avec All Out of Love. Autre grand moment musical aussi en 1992, le duo formé par George Michael et Elton John pour cette reprise de ce titre au départ des années 70, Don't Let the Sun Go Down on Me, et puis le meilleur de la chanson française également avec Rock Voisine et Hélène.

Sarah Larson avec Uncover sur votre radio, 19h37 minutes. Allez, voici comme Closer, hein, les Gucci, également Lewis Capaldi. On retrouvera Someone New Loft ou encore Chimène Badi qui nous dira tout simplement, dis-moi que tu m'aimes.

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À 20h, le mix de DJ Tosh. 21h au soutien anglo-saxon avec Frédéric Coster et Solid Gold. Et bien sûr, Love System reviendra lundi prochain à 19h. Pour se quitter, Gary Barlow avec Forever Love. Et j'aurai la joie de revenir avec vous dès demain matin, 9h. Et tout au long de la semaine pour Matin FM. Bonne soirée.

Salut à tous et bienvenue dans Solid Gold, j'espère que vous allez bien. Solid Gold, c'est votre émission de variété anglo-saxonne pendant deux heures. On va se balader dans la variété anglo-saxonne des années 60 à nos jours. On va écouter des tubes, on va découvrir des chansons, on va retrouver des stars et découvrir des artistes. Solid Gold, c'est à la radio et sur internet pour le rattrapage, solidgold.fr. Vous retrouvez toutes les émissions à télécharger, à écouter en streaming. Vous pouvez vous abonner au podcast pour les recevoir automatiquement. Et sur le site solidgold.fr, vous avez des liens internet, des vidéos et surtout le listing, la liste des chansons que l'on écoute pendant l'émission avec le nom des artistes si vous souhaitez les retrouver. Chaque émission, un album fil rouge. Aujourd'hui, c'est un album de 1967 avec une étoile filante de la soul américaine. Pourquoi étoile filante ? Tout simplement parce qu'il est mort dans un accident de voiture à l'âge de 32 ans en 1970. Il s'appelait Billy Stewart, chanteur imposant par le tour de taille. D'ailleurs, c'est peut-être une des raisons qui ont causé son accident, parce qu'il était sévèrement diabétique. Gros problème de santé aux États-Unis. Billy Stewart a enregistré d'abord avec ses frères dans un groupe, et puis il a été repéré par le label Chess Records, label très connu de soul aux États-Unis à la fin des années 50. Et puis il a enregistré pas mal de très bons albums, et aujourd'hui c'est donc son album de 1967, Billy Stewart Teaches Old Standards New Tricks. Il reprend des standards à sa sauce, et c'est très agréable à écouter. On vient de l'entendre avec Temptation, une chanson originale de Bing Crosby, une chanson qui datait de 1933, et on va maintenant le retrouver avec Exodus, une chanson extraite de la comédie musicale du même nom. Juste après, nous aurons Patty Austin avec We're in Love. Solid Gold avec en invité vedette Billy Stewart. C'est parti.

Al Jarreau en 1985 avec Let's Pretend, extrait de l'album High Crime. On va retrouver Billy Stewart, c'est notre artiste fil rouge du jour, avec son album Billy Stewart Teaches Old Standards New Tricks. Je vais peut-être pas répéter le titre de l'album tout au long de l'émission. On va l'écouter avec une reprise d'un très grand standard, Fly Me to the Moon, repris entre autres par Frank Sinatra et tous les chanteurs de jazz. Là, c'est la version soul de Billy Stewart. Et juste après, le groupe Silver Convention avec Save Me.

Une nouveauté dans Solid Gold, le groupe Mr. Sam and the People People avec Oh Me, Oh My. On va retrouver Billy Stewart en 1967 avec son album de reprise de standard. Il reprenait un standard des années 30, Let's Fall in Love. Pareil, plus de 300 reprises de cette chanson. Et puis juste après, on ira en 1983 avec Dionne Warwick, produite par Barry Gibb, All the Love in the World.

En 1974, Houston chantait Longfellow Serenade. On vient de l'entendre dans Solid Gold. On va retrouver Billy Stewart, 1967, son album de reprise de standard, 3 ans avant sa mort, malheureusement, dans un accident de voiture à l'âge de 32 ans. On va l'écouter avec une reprise d'une chanson extraite de West Side Story, Somewhere. Et puis juste après, nous irons en 1975 avec Roberta Flack et Feel Like Making Love.

1985, le chanteur écossais Jim Diamond, que l'on avait connu en leader du groupe PhD, I'm Yours. Billy Stewart, lui, en 1967, sortait son album de reprise de standard. Il y reprenait Old Man River, un classique datant de 1927. On l'écoute tout de suite et juste après, on ira en 1974 avec Jackie Lee Shannon et The Other Side of Me.

0: le grand Mel Tormé avec une reprise, Putin on the Ritz. Juste avant, nous avons eu les Drifters avec leur tube There Goes My Baby.
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1: On retrouve Billy Stewart en 1967 avec son album Billy Stewart Teaches All Standards New Tricks. On le retrouve avec Every Day I Have the Blues, encore une reprise d'une chanson des années 30. Et puis on ira en Angleterre après en 1982 avec le groupe de Michael Head, The Pale Fountains, avec Thank You.

En 1972, la superstar new-yorkaise Neil Sedaka chantait « Beautiful You ». Billy Stewart, lui, en 1967, reprenait des grands standards pour les mettre à la sauce soul. Un album sorti chez Chess Records, bien sûr. « Who Can I Turn To ?», un standard qui a été repris des dizaines de fois. La plus célèbre des reprises est celle, certainement, de Sammy Davis Jr. Et juste après, nous aurons le groupe The Manhattan Transfer avec Scotch and Soda.

Ambiance romantique grâce à Lee Greenwood avec Love Song dans Solid Gold. Ambiance standard de soul de Billy Stewart. En fait, pas franchement de soul. Il a repris beaucoup, notamment de chansons de jazz pour les mettre à sa sauce. Billy Stewart en 1967 avec son album de reprise. Une chanson des années 40 maintenant qui a été reprise des centaines de fois par tous les orchestres de jazz. Moonlight in Vermont. Et puis après, Peggy Lee, qui elle reprenait la chanson de Marilyn Monroe, My Heart Belongs to Daddy.

Nick Dale et ses Deltones avec Mr. Peppermint Man. Billy Stewart, c'est notre artiste fil rouge du jour avec son album de 1967, un album de reprise de standards. On va le retrouver avec Secret Love, reprise d'une chanson de Doris Day des années 50. Et puis juste après, en 1979, Jerry Brown et John Lee, un duo disco avec Will It Last ?

Vous vous souvenez de Frankie Valli, qui a été entre autres le chanteur des Four Seasons? Eh bien, on vient de l'entendre avec son grand tube des années 70, My Eyes Adored You. Et puis juste avant, c'était un extrait du nouvel album de Jack Mason, un album acoustique, ça s'appelle d'ailleurs Acoustic Vibes. On vient de l'entendre avec Drift Away. On retrouve Billy Stewart en 1967 avec son album Billy Stewart Teaches Old Standards New Tricks. On le retrouve avec une reprise d'une chanson de Nat King Cole, When I Fall In Love, et puis un autre tube juste après, celui du groupe Chicago, If You Leave Me Now.

Deux groupes, deux tubes dans les années 70. Chicago d'abord avec If You Leave Me Now et à l'instant les Doobie Brothers, Long Train Running. Et nous arrivons à la fin de ce Solid Gold. J'espère que vous avez passé un très bon moment à l'écoute de votre émission de variété anglo-saxonne. Avant de nous retrouver pour un nouveau Solid Gold, vous le savez, il y a le rattrapage. Si vous voulez réécouter cette émission ou n'importe laquelle des émissions de Solid Gold, vous allez sur solidgold.fr. Vous retrouverez toutes les émissions à télécharger, à écouter en streaming. Vous pouvez vous abonner au podcast pour les recevoir automatiquement. Et sur le site, surtout, vous avez toutes les infos, les titres des chansons qu'on a écoutées, des liens internet et des vidéos des artistes fil rouge de l'émission solidgold.fr. Il y a également la page Facebook pour savoir ce qui se passe dans l'émission Solid Gold, de votre émission de variété anglo-saxonne. C'est le slogan de l'émission et le titre de la page. Prochaine émission, nouvel album Fil Rouge. On se quitte avec un dernier extrait de notre album du jour, celui de Billy Stewart, sorti en 1967 et qui s'appelle, je vous le dis une dernière fois, Billy Stewart Teaches Old Standards New Tricks. On se quitte avec une chanson écrite par Cole Porter, un des classiques de Cole Porter, repris aussi des centaines de fois à travers le monde. It's All Right With Me. Je vous laisse avec Billy Stewart, on se retrouve très bientôt pour un nouveau Solid Gold. D'ici là, portez-vous bien. Salut !

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